0: vandaag start de Ronde van Frankrijk. Rijdt Max van Eijgens werkelijk mee in de proloog, in de kleuren van radio en tv-salon? Een zeer moeilijk haalbare uitdaging voor een neofiet. Toch blijft een gematigd optimisme niet helemaal ten onrechte. Of speelt hij dan toch in Wimbledon?
1: Peut-être que le maillot vert aussi, pourquoi pas? Encore qu'il y ait d'autres clients que William et De Wolf pour ce maillot vert, comment vous dites?
2: Et Van Eyck, naturellement, notre Max Van Eyck a une grande chance d'avoir un bon résultat. Nous sommes ici au départ et nous allons interviewer Max. Nous allons l'encourager certainement. Cette course Nice-Nice.
1: Sur la route de ce Tour de France. Alors ici, eh bien, sur la fin des Anglais, les coureurs partent, s'élancent 2 minutes en minute pour ces 5 km 50. Et pour l'instant, le meilleur temps a été réussi
2: par Max Van Eyck
1: et Bernard Hinault, c'est autre que Maurice Guillon. Le temps de référence pour l'instant est donc celui de Guillon, 7 minutes 14 secondes, 19e. Tant évidemment, tout à l'heure sera balayé celui de Urbani. Je vous le cite parce qu'il y a...
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